0: Et bonjour Catherine Dudès.
1: Oui, bonjour Gradiela.
0: Alors, merci de répondre à cette interview. Donc, c'est la rentrée scolaire, on va dire, et depuis un petit moment. Et je crois que là, tu es co-secrétaire de la FSU Gironde et que tu travailles dans un collège qui a été particulièrement malmené par le rectorat en cette début d'année.
1: Oui, c'est ça. En fait, à la fin du mois de juin, alors qu'on n'avait plus d'élèves, on a appris, on est classé éducation prioritaire, qu'on perdait un poste et demi d'assistant d'éducation, assistant pédagogique, qui contribue au fonctionnement collectif de l'établissement. Voilà, c'est un moyen indispensable, donc on s'est battu et on a appris, grâce à notre lutte collective, qu'on nous rétablissait un demi-poste. On perd bien un poste, mais on nous rétablit un demi-poste, ce qui nous permet de maintenir un de nos personnels auquel on est très attaché à temps complet et qui lui permet de ne pas vivre avec un demi-SMIC.
0: Alors cette politique d'austérité là dans l'éducation, elle est particulièrement vivante dans le second degré, j'ai l'impression, avec beaucoup de réformes qui vont dans le mauvais sens, quoi.
1: Je pense que c'est aussi bien, on peut dire la même chose dans le premier degré aussi, mais c'est vrai qu'on cumule des réformes qui ont pour objectif de réduire les possibilités de faire réussir toutes et tous les élèves. On réduit sur les contenus, les savoirs, on recentre sur les fondamentaux, on trie les élèves. Voilà, on n'allège pas les effectifs par classe alors qu'on pratique l'inclusion scolaire. Donc c'est de plus en plus compliqué et de plus en plus intenable. Donc on aimerait bien que cette baisse démographique annoncée nous permette de réinjecter des moyens dans l'école et en particulier d'avoir des effectifs, par exemple, à 20 collèges.
0: Alors là, c'est pas du tout la ligne qui est suivie. Et je crois qu'effectivement, il y a quand même une volonté de continuer dans la même politique d'austérité, de toujours supprimer des moyens, de rendre la profession ou les professions des personnels pas du tout attractives, avec maintenant carrément une pénurie.
1: Oui, d'ailleurs, le manque d'attractivité, on le voit, on ne trouve plus de personnes pour passer un concours exigeant. Ça, c'est une réalité. Et puis après, c'est toujours la même question, quoi. On met les services publics à l'os, on pressure tous les personnels. Et puis après, on fait des effets d'annonce en période de campagne électorale de revalorisation de salaire. Mais on sait ce que ça veut dire. Si ça, miraculeusement, ça arrivait, ce serait pour, si vous voulez gagner plus, travailler plus.
0: Oui, enfin, travailler plus, mais en même temps, dans ces conditions-là, bon, on remarque qu'ils sortent toujours des enquêtes pour dire que, alors là, les petits français, alors là, ça baisse. Hein, ça baisse, ils sont mauvais, surtout en mathématiques, mais qu'est-ce qu'on voit au niveau du CAPES de mathématiques ?
1: Au CAPES de mathématiques, il y a plus de postes que de candidats.
0: Voilà, donc, c'est pas compliqué. Voilà. Donc, il y a quand même aussi la réalité du terrain qui fait que en collège, qui est quand même un niveau d'études assez compliqué pour... c'est des pré-ados, c'est compliqué, c'est un âge compliqué aussi. Et on voit bien qu'au niveau du collège, il n'y a pas du tout ce qu'on attend.
1: Non, il n'y a pas du tout ce qu'on attend. Puis il y a la question aussi des heures. Au collège, c'est 26 heures semaine. Alors, c'est vrai qu'on ne peut pas mettre des élèves 45 heures en classe du lundi au vendredi soir. Mais on pourrait très bien augmenter le temps scolaire avec, par exemple, des cours dédoublés.
0: Bien sûr.
1: Par exemple, on aurait plus 3h30 de français, 3h30 de mathématiques, vous avez pris l'exemple de mathématiques, en troisième. Et ce qui permettrait de préparer un peu mieux les élèves et de faire monter le niveau scolaire dans les meilleures des conditions.
0: Et le problème, c'est que j'ai l'impression qu'il y a, de la part des dirigeants des inspections académiques que du rectorat de l'Académie de Bordeaux, il n'y a pas du tout d'une oreille attentive à ce que demandent ceux qui sont en situation de faire fonctionner les établissements.
1: Non, on n'est jamais écouté. Voilà, ce sont les injonctions contradictoires ministérielles avec des volontés de faire des économies qui parlent tout le temps et surtout une préoccupation affichée, c'est-à-dire ne pas se préoccuper de la réussite de tous et tous. Si les élèves sont en situation d'échec scolaire, on les renvoie à leur situation, c'est leur faute. Donc du coup, on sait très bien que les milieux favorisés trouveront des solutions pour progresser et être toujours mis au-dessus des autres. Et en fait, après, ce sont les élèves sociologiquement les plus courants qui en pâtissent le plus.
0: Alors on avait des classes en collège qui étaient à 30.
1: Il y a même des collèges où il y a des classes à 31, 32.
0: Donc On sait très bien que la mise en petit groupe, ça permet, et c'est une revendication très très ancienne, de dire, mais donnez-nous des petits groupes et qu'on puisse évidemment travailler beaucoup mieux qu'en grand groupe.
1: Oui, on sait très bien que des effectifs allégés permettent d'être présents, de gérer leurs demandes, leurs difficultés, et aussi d'entretenir un climat dans la classe qui facilite la mise au travail, qui facilite l'interactivité entre les élèves pour s'aider, pour s'épauler, pour mutualiser, entre ceux qui savent faire, pas faire. Non, c'est le travail en demi-groupe, c'est une solution par exemple aussi pour pratiquer les sciences.
0: Alors là, effectivement, pour les sciences, c'est vrai qu'en grand groupe, je ne vois pas trop.
1: Ouais, pourtant, ça se fait de plus en plus comme ça, qu'on a de moins en moins de moyens.
0: C'est ça. Et en particulier, toi, tu es dans un collège en REP.
1: Oui.
0: Et donc, ça veut dire que ce sont des élèves, en fait, qui ont quand même beaucoup de problèmes sociaux et quand même dont les familles sont relativement éloignées de l'école. Et par rapport à ça, j'ai l'impression qu'il y a un déni de réalité, en fait.
1: Oui, il y a un déni de réalité. Puis, en fait, ce qu'on nous demande aujourd'hui, c'est d'assurer une forme de climat scolaire apaisé, voilà, pas de vagues, et puis après, à côté de ça, pas de volonté de les accompagner pour les faire réussir le mieux possible, ou alors c'est aux équipes sur le terrain de se mettre en quatre, de se mettre à râteau courbouillon, de se pressurer, d'essayer de trouver des solutions. Mais on sait très bien, parce qu'il y a vraiment des collègues qui sont très très consciencieux et attachés au métier, mais en fait après il y a un constat. C'est-à-dire que sans moyens humains et sans volume horaire adapté, on ne peut pas faire de miracle.
0: Ah oui, non, ça c'est sûr que là, pour Lourdes, c'est foutu. Par contre, il y a quand même aussi le problème de la pénurie, quelque part, des autres personnels que les enseignants dans les établissements scolaires.
1: Oui, ça c'est une réalité. Par exemple, aujourd'hui, il n'y a pas une infirmière ou un infirmier scolaire, un assistant ou une assistante sociale, un psychologue de l'éducation nationale à temps complet dans tous les collèges et deux dans chaque lycée. Ça, c'est une réalité. Donc, quand on n'a pas d'équipe complète, eh bien, on demande aux enseignants de faire beaucoup de choses, au personnel de vie scolaire de faire beaucoup de choses, mais en attendant, ce n'est pas leur métier.
0: Et voilà. C'est toujours...
1: À chacun sa professionnalité.
0: C'est toujours des injonctions descendantes avec

0: On a besoin des arbres, on a besoin de l'eau et c'est des conditions essentielles pour vivre. Je pense que voilà, ça doit devenir absolument prioritaire.
1: Merci beaucoup Florence pour la clé des ondes.
0: Merci.
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Eh bien, qu'est-ce qu'on va faire de tous ces milliards ? Enfin, nous, on a des idées, hein, notamment par rapport à la liberté d'expression et aux moyens qui sont donnés aux radios associatives. Bon, puisque là, quand même, on est quand même sous la menace. Alors, on va passer, bien sûr, à notre agenda des luttes, à notre agenda militant. Et on commence, évidemment, avec ce qui s'est passé déjà lundi dernier à Bordeaux devant le tribunal à 19h, avec donc un rassemblement pour continuer à exiger une loi intégrale sur les violences sexistes et sexuelles. Il y avait plusieurs centaines de personnes avec évidemment toute cette volonté après des mois et des mois de revendications et des mois de mobilisation, notamment après le meurtre de Liana, mais il y avait eu bien d'autres occasions avant. On n'arrête pas de dire que tant qu'il n'y aura pas une loi intégrale, on n'arrivera pas vraiment à quelque chose de concret. Et pour le moment, évidemment, avec ce gouvernement, on n'arrive à rien. Mais c'est pour autant, on va continuer la mobilisation. Et donc, il y a rendez-vous. Donc le lundi 14 septembre à 19h sur le parvis des droits de l'homme pour à nouveau demander cette loi intégrale.

0: Alors ensuite, il y a une loi qui vient d'être adoptée à l'Assemblée nationale. Toujours pareil, c'est les lois les plus pourries, c'est toujours pendant les vacances, moi j'ai remarqué dans ma longue histoire. Et là, il s'agit bien sûr de la loi sur la présomption de le permis de tuer, quoi, la présomption de légitime défense pour la police. Donc c'est tout tir policier qui est considéré comme légal, hein, on va dire. Il n'a aucune chance pour celui qui a été tiré. Il n'a pas droit à la parole puisque tous les tirs policiers seront d'ores et déjà donc des bons tirs, quoi. Voilà. Et là, ce qui se passe, c'est que cette loi, il faut quand même y réfléchir, hein, parce que d'où elle vient, c'était une proposition du Rassemblement national, il faut le dire. Cette proposition du Rassemblement national a été reprise par notre cher ministre de l'Intérieur, Nunes, qui l'a propulsée. Et on a quand même trouvé 313 députés, hein, pour voter pour. Est-ce que vous voyez, est-ce que vous sentez l'odeur, là, un peu ? Est-ce que vous voyez un peu la couleur là qui émerge un peu, voilà, hein. Et on voit que, en fait, il y a eu seulement 199 députés qui ont voté contre. Ça veut dire quand même que on est dans une situation où on est en train de préparer, et on est, moi je pense, hein, qu'on est en train de préparer l'accession du RN au pouvoir de la part de la droite et du centre droit.
1: Un mot du coup pour annoncer à nos auditeurs, auditrices, que nous reparlerons en long en large de cette loi et de la mobilisation qui va avec ce jeudi prochain, dans le plat de résistance, donc à 12h10. On recevra notamment le collectif contre les abus policiers.
0: Alors, il y a une manifestation qui est organisée donc le samedi 19 septembre à 14h. Place de la Bourse, et je pense que ça va rassembler un large spectre des associations qui se battent à la fois contre le racisme, contre l'extrême droite et pour les libertés individuelles et publiques. Voilà, voilà. Alors, on rappelle rapidement, parce que cette émission arrive à son terme, et d'ailleurs, vous pourrez écouter la rediffusion de l'émission d'Achaïra à partir de 13h. On vous rappelle simplement les dates suivantes. Pour le climat, le vivant, la paix, la justice sociale, 14h, place de la Victoire, le samedi 26 septembre. Et pour la grande grève et manifestation pour les services publics, c'est le rendez-vous est à 12h30, place de la République, le 29 septembre. S'il me reste une seconde, je rappelle que nous avons toujours le cercle de silence pour Gaza qui se réunit donc sur la place de la Victoire, et c'est à 18h chaque mercredi. Et on vous dit hasta luego. Merci Xavier.
1: Avec plaisir. Et puis Graziella, on retrouve les vieux fourneaux, et puis Sandra également qui sera à la technique, et puis Françoise la semaine prochaine. Donc maintenant, les vieux fourneaux, que les auditeurs et auditrices se le disent bien, c'est plus le lundi, c'est bien le vendredi à partir de 11h45 et jusqu'à 13h.
0: Merci Xavier.
1: On va annoncer effectivement la suite du programme sur la clé des ondes. On retrouvera Achaïra, désormais les redifs d'Achaïra se décalent un tout petit peu dans le temps, à peine 50 minutes. On passe de 12h10 à 13h. Donc là, dans un instant, en quelques secondes, ce sera Achaïra de retour, la rediff bien sûr de l'émission qui s'est déroulée lundi en direct dans nos studios.

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1: Salut, salut, vous êtes bien avec Achaïra, l'émission de pollinisation libertaire de La Clé des Ondes, et c'est la 297e édition radiophonique d'Achaïra. Nous sommes en direct dans le studio avec Esmeralda, Progrès, Fabienne, Bernard, Maryse, Jean-Luc,
2: bonjour, bonjour.
1: Rémi et Philo. Collectivement, nous vous saluons ici. Bonjour,
3: bonjour,
1: salut.
3: Bonjour.
1: Et nous attendons Cyprien qui ne devrait
4: pas tarder.
1: Ici, l'air semble encore respirable. Nous aurons une chronique de la désobéissance où André Bernard nous parle de diversité, sexualité, reproduction au sujet du livre d'Emmanuel Puydebas, Sexus Animalus, tous les goûts sont dans la nature. Esmeralda et Progrès ont préparé un rebond. Cet été fut chaud à plus d'un titre. Nous avons appris la mort d'une personne importante par sa vitalité et sa volonté de lutter contre une société mortifère. Il s'agit de Raoul Van Heghem, cet anarchiste inclassable qui s'est même payé le luxe d'être exclu de l'international situationniste par Debord et Viennet. Après 10 ans à leur côté. Nous prendrons le temps d'y revenir dans cette émission. Nous parlerons aussi du plus récent décès de Noël Godin, l'entarteur, le gloupier. Maryse et Jean-Luc nous proposeront leur chronique « Les mots de l'anarchisme » sur « La propriété, c'est le vol ». Fabienne fera un rebond sur cette propriété ou ce vol. Cousin Bernard nous présentera sa recension de l'écologie sociale en question où Philippe Pelletier se propose de revisiter Murray Bookchin. Philo portera un regard sur l'actualité incendiaire de l'été. Nous avons parcouru la moitié du sud du pays pour aller découvrir les différentes rencontres estivales libertaires ou à coloration libertaire, que ce soit les Reclusiennes à Sainte-Foy-la-Grande, le 19 juillet à Luguemont et sur l'île d'Oléron pour les 90 ans de la révolution autogestionnaire espagnole, les rencontres de l'émancipation au maquis de Minerve et même l'Estéjadas du Zest, touché et déplacé par l'incendie, en fait par la préfète et le maire du Zest. Nous y reviendrons en large dans cette émission et en détail dans les suivantes. Cyprien nous proposera une chronique sur le numérique et Philo une chronique internationale qui nous amènera en Palestine, en Albanie, et en Italie et en Russie. Puis viendront, comme à l'accoutumée, l'éphéméride anarchiste concoctée par Fabienne, en continuant avec des anarchistes précurseurs de la Révolution en Espagne, et enfin, les rendez-vous de l'agenda militant. Et ce soir, Rémi assurera la technique de cette émission. Merci à lui. La programmation musicale choisie par Fabienne sera en écho avec les différents thèmes de cette émission, et nous écouterons Hound Dog par Big Mama Tonton, particulièrement dédié à notre camarade Thierry, avec toute notre émission.
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1: Vous pouvez nous joindre en écrivant à notre adresse mail cerclelibertairejb33@riseup.net. Nous vous le redirons en fin d'émission. Notre émission Achaïra comporte des chroniques sensibles à l'actualité nationale et internationale, en colère contre les génocides comme celui de Gaza, en révolte face à l'inertie que certains médias cherchent à produire, mais elle reste en réflexion pratique et théorique par une pollinisation libertaire variée.
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0: et multiplier. C'est un commandement de la Genèse, une injonction adressée aux êtres humains. Soyez féconds, multipliez-vous, remplissez la terre et l'assujettissez. Dominez les poissons de la mer, les oiseaux du ciel et tout animal qui se meut sur la terre. Ce commandement concerne en réalité tous les êtres vivants. C'est tout simplement une loi de la nature, une contrainte qui fait partie d'un grand système de la vie avec l'omnipotence et le passage par le sexe. En quelque façon, presque tous les êtres vivants y sont soumis. Loi à laquelle il faudrait en ajouter une autre, mangez-vous les uns les autres.
1: Dans Sexus Animalus, il s'agit essentiellement des animaux, sujet que se plaît à développer avec brio et humour la zoologiste Emmanuelle Pouille-de-Batte, cela tout en restant scientifique. C'est un ouvrage très agréablement illustré par Julie Terrazzoni. Quand il s'agit de se reproduire, d'assurer sa descendance, la multiplicité et la diversité sont reines. Si au premier temps, spermes et ovules se rencontraient dans les milieux aquatiques sans problème pour s'unir, quand les animaux s'aventurèrent à l'air libre, il fallut inventer des façons de faire inédites. Il y en a eu de toutes les formes, car l'évolution n'est pas avare de moyens, en ajoutant notamment le plaisir sexuel. Ainsi, allons-y pour un cours d'anatomie.
0: Oui,
1: animale.
0: Alors, chez le crocodile marin, pénis et clitoris, qui paraissent identiques et de même dimension sur le plan embryologique, sont dissimulés à l'intérieur du corps, dans le cloaque, ce qui a rendu difficile leur étude. Encore plus que pour le clitoris, plutôt ignoré.
1: C'est l'autruche femelle qui choisit son prétendant, et c'est le mâle qui couve presque uniquement les œufs. Mâles et femelles ont des organes sexuels externes, ce qui n'est pas commun chez les oiseaux, la fécondation se faisant par le baiser cloacal.
0: Si la vipère péliade mâle possède deux pénis, la femelle possède deux vagins. Il n'y a pas vraiment d'érection chez les serpents, mais une éversion. Le pénis à l'intérieur du corps se retourne comme une chaussette. Les femelles peuvent conserver le sperme pendant plusieurs années dans des poches différentes. Et même particularité chez la mouche à merde qui possède trois poches.
1: Pour l'accouplement, le caméléon mâle monte sur le dos de la femelle pendant quelques minutes ou la nuit entière. Un lézard d'Australie peut changer de sexe suivant la température.
0: L'échidné à nez court pond des œufs et allaite ses petits comme un mammifère. Le mâle présente un pénis bifide avec quatre glands et la femelle a le choix entre la dizaine de mâles qui lui font la cour.
1: Le Bernard l'ermite, parce que son abdomen est mou, se protège en empruntant des coquilles vides et, pour ne pas risquer de perdre sa maison pendant l'accouplement, il déploie un pénis très long. C'est une adaptation qui s'est faite au cours de l'évolution.
0: Le tapir de Malaisie possède un pénis qui, grâce à son élongation et à sa souplesse, peut atteindre le vagin de sa partenaire de façon quasi autonome.
1: L'éléphant de savane d'Afrique a un rapport sexuel tous les 5 ans et déploie un pénis d'environ 2 mètres de long qui a la particularité d'être tactile à l'image de sa trompe, ce qui facilite l'accouplement de ses masses de 2 à 4 tonnes. Le clitoris de la femelle peut, lui, atteindre 40 cm. Et un éléphant a été absorbé, en train de se masturber.
0: L'argonaute voilier, voisin des pieuvres, possède un tentacule, réservoir à spermatozoïdes, qui se détache pour s'introduire dans l'orifice copulateur de la femelle. Le mâle en meurt quelques dans les mois qui suivent. Et les femelles peuvent

0: os clitoridien, mais pas l'humain. Cela reste, comme nombre d'étrangetés animales, une énigme scientifique.
1: Un poisson, le Phallocetus culong, pour maintenir sa femelle pendant l'accouplement, possède une sorte de pénis-mâchoire qui lui permet d'introduire son sperme avec efficacité. Quelle horreur, si je peux me permettre.
0: Il existe un coléoptère mâle, la bruche, qui transperce ou qui détériore l'organe urogénital de la femelle quand il s'accouple. Son but est d'être le seul à féconder. Avec l'évolution, les femelles ont trouvé une parade. Elles choisissent un mâle qui les aidera à nourrir les petits et sécrètent un gaz qui lui coupera l'envie de copuler.
1: Pendant la saison de reproduction, le galago femelle, un primate, s'accouple avec plusieurs mâles qu'elle choisit en fonction des formes de leur pénis en forme de V, facteur de plaisir.
0: Et quant à la punaise de lit, le mâle est doté d'un pénis biseauté qui transperce la femelle de part en part. Ventre, tête, pattes, dos, sa semence trouvera son chemin vers les ovaires.
1: Les femelles phoques, minuscules mouches, sont armées d'un faux pénis qui pénètre le corps du mâle pour lui prélever du sperme et des nutriments.
0: La tortue sillonnée, mâle, est dotée d'un énorme pénis rigide, accompagné d'un gland gonflable qui lui sert à communiquer, à impressionner les femelles, à intimider les mâles.
1: Et pour attirer les femelles, le batelier d'eau chante en frottant son pénis contre les crêtes rugueuses de son abdomen, produisant ainsi une stridulation.
0: Un papillon, la pyrale, perché à la cime des arbres, y déploie ses ailes en exposant ses organes génitaux et en produisant des ultrasons, en frottant une lime d'écaille contre son sexe. Cela tout autant pour attirer les femelles que pour écarter les chauves-souris prédatrices.
1: Les femelles immatures du fossa, un mammifère, traversant une période de masculinisation provisoire, tant par leur apparence, un long clitoris épineux, pour égarer les mâles que les femelles territoriales pendant la dispersion des juvéniles.
0: La masturbation existe chez le kangourou, le porc-épic, etc. Et chez l'écureuil de terre du Cap, dont les femelles peuvent s'accoupler avec 10 mâles pendant l'œstrus. La masturbation ne serait que plaisir et toilettage génital pour éviter les infections.
1: Que le cunnilingus soit pratiqué par une araignée ne vous étonnera pas, la chauve-souris y ajoute la fellation.
0: L'homosexualité est commune chez les animaux. C'est le cas du grand dauphin.
1: Si une grosse femelle poisson-clown, leader d'une file d'attente dans une anémone, meurt, elle est remplacée par le premier mâle qui alors change de sexe.
0: Le rat connaît l'orgasme. Des chercheurs ont étudié les indices physiologiques et comportementaux nombreux chez cet animal.
1: Et les chimpanzés résolvent les questions sexuelles par le pouvoir, les bonobos les questions de pouvoir par le sexe, écrit France Deval, cité par Emmanuelle Pouille-de-Batte, l'autrice de ce Sexus Animalus.
0: Dans le sous-titré, tous les goûts sont dans la nature, illustré par Julie Terrazoni et paru aux éditions Artaud en 2020, 184 pages.
1: Eh bien, j'ajouterai bon courage pour le rebond. J'espère
0: Alors,
1: qu'il
0: rebond,
1: est acrobatique.
0: Le rebond, oui, autant que les acrobaties de certains des animaux. Voilà, parce qu'en fait, évidemment, tous les goûts sont dans la nature. C'est le sous-titre de l'ouvrage d'Emmanuel Pouille-de-Batte, Sexus Animalus, où la chercheuse décrypte l'évolution et l'adaptation des organes génitaux des animaux au gré de leur environnement, leur fantaisie ou leur instinct de survie. Et tout cela sans tabou. Emmanuelle Pouille-de-Batte est directrice de recherche au CNRS et au Muséum National d'Histoire Naturelle. Elle est spécialisée dans l'évolution des comportements animaliers, en particulier des capacités de manipulation et d'utilisation d'outils. Et elle coordonne de nombreux projets interdisciplinaires qui portent sur différents animaux, singes, éléphants, des carnivores, des oiseaux, des arthropodes, donc ce sont des animaux dont les pattes et les corps sont articulés. Outre de nombreuses conférences, elle est auteure de plusieurs essais, dont Atlas de zoologie poétique, en collaboration avec Julie Terrazoni, illustratrice et enseignante en art, spécialisée en botanique et en zoologie. Alors, ce que l'on peut dire dans ce livre, c'est que le travail graphique de Julie Terrazoni apporte une précision très réaliste, un éclairage saisissant aux propos de sa collègue scientifique. Comment aurions-nous su, sans plonger dans un dictionnaire, que le fossa, dont il a été question, et dont la jeune femelle immature sait se masculiniser quand il le faut, Eh bien,

0: Comment saurions-nous que le fossa, ce fossa, ressemble tellement à un joli petit lémurien, et lémurien dont il est d'ailleurs prédateur? Ces illustrations en couleur et au crayon donnent au livre un charme délicat, alors qu'il présente des spécificités tout à fait étonnantes, vous l'aurez compris. Portraits des animaux dans diverses poses, dessins de leurs organes génitaux, etc. Alors, cet ouvrage est un défi lancé par ces étudiants à leur prof de fac. Prof de fac Emmanuel Pouy-Dubas, qui les remercie chaleureusement de cette initiative à la fin du livre, et tout en saluant leur terrain, leur propre terrain de recherche, notamment sur les araignées. Elle choisit d'employer un ton léger, drôle, pour un livre qu'elle décrit comme grand public, loin d'un texte de conférence ou de thèse. Elle dit « Ce livre est un livre de transmission et c'est un plaisir personnel. J'adore l'écriture que je voulais partager. On peut raconter aussi des choses sérieuses, simples, avec du fond, tout en respectant la stricte vérité », ajoute-t-elle. Et elle montre un étonnement renouvelé à la découverte de toute cette diversification morphologique. Oui, en 400 millions d'années, l'évolution et l'adaptation concernent aussi les animaux et donc leurs organes génitaux et donc leur comportement sexuel. Elle sait que certains comportements peuvent apparaître comme de la cruauté à nos yeux d'humains. Mais elle ne porte pas de jugement de valeur sur les actes des animaux. Et ça, c'est constant tout au long des pages du livre. Pour elle, ces comportements traduisent une stratégie d'adaptation, mais aussi de survie de l'espèce. Et si chez des bêtes, le viol ou le harcèlement existe, différent de chez les humains, mais pour autant avec certaines similitudes, lorsque nous en avons parlé avec Fabienne, elle dit qu'on ne sait pas tout, faute de recherche. Ce qui ne l'empêche pas d'utiliser des expressions comme « balance ton canard »,« balance ton éléphant », etc. Oui, avec elle, on est loin de l'image du savant à barbe blanche. Elle parle aussi de plaisir, voire d'orgasme, chez certaines espèces, et chez d'autres, de pratiques qui impliquent en même temps ou alternativement le plaisir et l'hygiène. Dans la liste, sorte d'inventaire à la Prévert cité par André, on se prend à la tentation de classer les comportements des animaux décrits, en les qualifiant. Alors, il y aurait les exhibitionnistes, les discrets, les versatiles, les acrobates, les prédateurs, les distants. Bon. Et pour la scientifique, Pouy-Dubas, c'est une approche par l'évolution, bien sûr, des comportements qu'elle propose. Dans la structure de son ouvrage. Variabilité de formes et de tailles, trouver son chemin, empêcher la concurrence, optimiser la fécondation, communiquer, se faire plaisir, autant de chapitres. Ainsi, tous les goûts sont dans la nature, c'est le sous-titre, oui, un constat éloge de la diversité. Il n'y a pas de modèle unique d'évolution, mais une grande variété de trajectoires, de possibles vers la vie ou la survie. Rien n'est figé, tout est diversité, et c'est ce qui motive la fascination avouée par l'autrice dans son observation. Fascination que l'on ressent à la lecture. Un livre vertigineux qui vous entraînera au-delà de vos idées reçues, ça c'est la promesse de l'éditeur. Et c'est assez réussi. Et c'est cette ouverture sur un monde insoupçonné qui a marqué André lors de sa lecture et a conduit à cette chronique. On pourrait s'étonner de l'incipit du récit marqué par des impératifs et par la citation d'un passage de la Genèse, fait d'injonctions à l'égard du vivant. Alors s'agirait-il d'une soumission exceptionnelle à un commandement? Et dans le cadre du mystère de la vie, s'agirait-il d'une contrainte à laquelle il faudrait se plier, se développer et se multiplier, certes, sous le signe de la diversité, du sexe et du plaisir ici? Mais alors, d'où émanerait ce commandement? De quelle transcendance? S'il n'est pas question d'un être suprême, peut-on évoquer dame nature? Peut-on parler de loi de la nature, qui sortant du cadre descriptif, dans lequel on les désigne habituellement, deviendrait ici des prescriptions pour modeler les créatures du vivant? Est-ce tenable? La Genèse serait donc une sorte d'image, de grande fresque en fond de décor, de mise en récit d'une situation inexpliquée et dont les éléments de réponse sont loin d'épuiser les questions fondamentales de l'existence et des mystères de la vie. Une myriade de questions qui ouvre à des réflexions multiples, et donc à suivre.
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2: Voilà, donc nous avons annoncé lors des précédentes émissions que nous allions partir. Enfin, en tout cas, nous avons annoncé qu'il y avait un certain nombre de rencontres cet été. Comme l'an dernier, il y a eu les Reclusiennes, les rencontres du Maquis. Il était prévu aussi que nous allions à Uzest. Jean-Luc et Maryse ont été aussi à l'île d'Oléron. Et nous avons annoncé aussi pour le 19 juillet des rencontres à Luguemont. Alors, je ne sais plus exactement si c'est dans les Landes de Gironde ou dans les Landes landaises. Les Landes,
3: Christian-le-Duc.
2: Voilà, Christian-le-Duc, dont on avait passé l'information sur notre blog, mais bon, mais pas à la radio. Et donc, ben, on va revenir là-dessus. On a ramené un certain nombre d'enregistrements dont on s'est promis de vous les partager pendant l'année à venir. Mais aujourd'hui, on va faire peut-être un bilan général de l'ensemble de ces rencontres. Peut-être Bernard est peut-être mieux pour relancer les reclus.
4: Alors, on va parler des ambiances, peut-être. Et voilà. On va commencer par ordre chronologique, par les Reclusiennes, qui étaient aux alentours du 15 au 18 juillet, précisément, et qui ont été lancées brillamment par Esmeralda avec une matinée sur l'Espagne. Le 90e anniversaire de la Révolution espagnole. Alors ça a été toute une ambiance parce que il y avait des choses un petit peu savantes, un petit peu historiques sur l'internationalisme et sur l'influence de Reclus en Espagne. Et puis il y avait le témoignage des gyménologues, c'est-à-dire inversement comment le terreau paysan libertaire et ouvrier de Catalogne et d'Aragon expliquer ce jaillissement révolutionnaire de 1936. Donc des choses qui sont dans l'esprit des Reclusiennes, et puis des témoignages, certains inattendus, de descendants de réfugiés espagnols. Et puis tout ça s'est prolongé dans des improvisations, et tout ça prenait tellement de temps et de place qu'on a été obligé de faire une prolongation le soir dans une charla. Dis-le bien.
0: Oui, une charla. Voilà.
4: Merci.
0: Oui, sur le coup de 19h, enfin, oui, pour prolonger, parce qu'en fait, c'est vrai qu'il y avait tellement de choses à dire que c'était frustrant de s'arrêter à un moment donné. Donc voilà, c'était très chouette que cet espace-temps ait pu être trouvé pour continuer à discuter avec Myrtille et d'autres, oui, oui.
4: Donc les Reclusiennes, bah, cette année, c'était un peu plus de monde encore que les autres années, une fréquentation très très régulière, beaucoup de débats en parallèle, une ambiance toujours très amicale, très détendue, avec un joyeux mélange de gens venus de tous les horizons, peut-être de plus en plus de libertaires d'ailleurs qui viennent, parce que notre réputation grandit un peu. Et puis les temps forts, peut-être d'autres temps forts. Il y a eu la table ronde sur l'éducation et l'atelier d'écriture qui a très très bien fonctionné, avec je crois une quinzaine de personnes à l'atelier d'écriture et une lecture des textes après le lendemain de cet atelier. Et puis un autre temps fort à la fin de la semaine, c'était les mobilisations citoyennes avec des luttes sur contre la LGV, contre la ligne Pau-Canfranc, contre l'histoire de Malvézie, donc le nucléaire à Narbonne, et puis pour Pure Salmon dans le Médoc. Voilà, donc tout un tas de résistances et de moyens différents qui étaient très très vivantes, présentées de manière très interactive, et donc ça a accroché beaucoup de monde, quoi. Voilà. Donc,
5: Bernard, est-ce que tu peux rappeler un petit peu où ça se passe, les Réclusiennes, et c'était à quelle date pour les auditoristes qui viennent de juste de capter l'émission?
4: Alors, les Réclusiennes, c'est du 15 au 18 juillet cette année. C'est toujours juste après le 14 juillet. C'est à Sainte-Foy-la-Grande. On peut tout écouter en podcast sur le site reclusienne.com. Il y aura des actes. Il y a une édition papier qui sortira, mais bien plus tard. Et puis, dès le 19 septembre, il y a le début des réunions pour élaborer le thème de l'année prochaine. Voilà.
0: Oui, on peut juste signaler que on a eu le plaisir de retrouver Fabien Casaubon. Casse-bonbon, qui avait contribué à nos émissions radio il y a quelques années de ça. Hein, avec des interventions en direct, des chansons et autres. Et donc là, il présentait son seul en scène, Le rire de Dionysos. Voilà, c'est bien passé. C'était assez poétique, sur les bords de la Dordogne. C'est par une soirée tranquille. Non, très bien.
6: On peut aussi rajouter quand même qu'il y a eu un prix décerné à Olivier Manoni, le traducteur de Mein Kampf, avec un travail critique dans cet ouvrage. Et ça, c'est assez remarquable. Et je ne sais pas, mais vous ne vous rappelez peut-être pas, on parle beaucoup aux Réclusiennes, on rencontre beaucoup de monde, et nous avions annoncé quelque chose. Parce que depuis un an que Bernard nous bassine avec les Réclusiennes, Bernard a été sacré le meilleur animateur, médiateur, organisateur des Réclusiennes, vous le savez bien. Et donc,
7: on a pensé donc que Achaïra pouvait remettre le prix des Réclusiennes, déjà, à Bernard. Et aussi, le prix Achaïra, bien sûr. Et le prix du nomadisme anarchiste également à cousin Bernard. Oui. Car, en effet, au cours de la saison 2026, il a été aperçu à Nantes par Patsy, puis au congrès de l'AFA à Merlieu, aux Réclusiennes à Sainte-Foy, et encore aux rencontres du Maquis à Minerve, et on ne sait pas tout.
6: Alors voilà le prix à Chaïra.
0: Oh là là là.
6: Oh, merci.
0: Voyons. Oh là là.
4: Alors, je peux vous dire ce que c'est quand même.
0: On décrit. C'est un paquet enveloppé dans du journal, mais qui dissimule assez mal la silhouette d'une bouteille, semble-t-il. Parce que...
6: Une soirée d'ivresse poétique.
0: Oui, voilà.
4: Merci.
0: Mais non, mais on ne voit rien. Ah, voilà.
8: On est à la radio.
0: Ah ben on a la radio. Mais oui, mais il faut décrire.
4: Voilà une très belle bouteille. Merci beaucoup.
0: C'est du vin jaune. Non, du vin blanc, mais de couleur ambrée.
4: Ouais.
2: Ouais. Bon. Voilà, c'est pour voir Guillermo quand il jouera sur scène.
4: Alors, en espérant effectivement que Guillermo de Acracia Sound et du Maquis viendra aux Réclusiennes l'année prochaine, on a posé les bases d'un contrat très très libre. Une fédération de malfaiteurs, gilets jaunes, le Maquis, les Réclusiennes. Voilà.
0: Voilà.
4: Et donc, voilà, je suis très heureux de la manière dont on a travaillé toute l'année ici et aux Réclusiennes. Un grand merci à Chaïra aussi.
0: C'était le discours du récipiendaire.
2: Voilà. Et peut-être qu'on trouvera aussi dans les invités des Réclusiennes des personnes que l'on pourra inviter à Chaïra. Je pense à Ikuru Kuwajima, oui, qui est dans la région, pas loin de la communauté bordelaise, et donc qui pourrait venir nous parler de. En tant que japonais, de ses connaissances de la famille Élisée Reclus, tout ça.
0: Voilà, oui, et puis il y a d'autres personnes aussi. Jean-Jacques Mieux aussi a manifesté le souhait de mieux connaître nos activités, de nous retrouver. Et bon, voilà, donc.
4: Bon. Donc c'est une histoire riche cette année, puis qui va se prolonger, c'est certain.
5: Voilà. D'autres festivals cet été, vous êtes
2: dans l'ordre chronologique peut-être.
6: Ouais. Allez, l'ordre
2: chronologique. Non, mais c'est ça, je pense que
6: le 19 juillet, on a pu assister à la fin des Réclusiennes parce que nous étions sur l'île d'Oléron où nous avons retrouvé d'ailleurs Myrtille qui a fait tout un circuit. Hein. Et donc l'île d'Oléron, chez Jean-Marc, malheureusement parti cette année, mais chez Tide Rossel et les éditions libertaires qui continuent et se relancent actuellement avec tout un groupe. Mais qu'est-ce que nous avons vécu le 19 juillet, eh bien, c'est l'anniversaire de la naissance de Jean-Marc Reynaud. Donc il y avait sa famille, ses amis et 80 personnes à peu près de plusieurs groupes militants qui connaissent bien évidemment les anarchistes de l'île d'Oléron et de Chocres. Et donc nous avons construit une barricade avec des cartons, avec des palettes devant chez eux et avec un entourage de personnes.
7: Hein, qui barrait la rue.
6: Qui barrait la rue, bien sûr. Et nous avons eu le plaisir d'ailleurs de saluer les nouveaux gendarmes de l'île qui sont venus curieusement prendre des photos.
7: C'est des bébés gendarmes.
6: Oui, des jeunes, des jeunes. Et puis les plus âgés sont venus en renfort après avec la mère qui était habillée en rouge et noir et qui a embrassé Tilde, bien sûr, puisqu'elle les connaissait bien. Et donc voilà, après les témoignages qui ont été très sympathiques par rapport au travail long et à la personnalité de Jean-Marc et des éditions Libertaires, il y a eu évidemment des petits groupes de discussion, discussions très agréables, rencontres, et puis ça s'est terminé tard dans la nuit. Et le lendemain, au cinéma de l'Eldorado à Saint-Pierre, il y a eu la projection de Diego, le film de Goldbrunn, et Myrtille a animé la rencontre, le débat. Un tiers des présents étaient des touristes de l'île d'Oléron. Donc ça, c'est intéressant. Ils ont pu découvrir, effectivement, ce visage de l'anarchisme et de Espagne 36, puisque c'était pour, évidemment, fêter ce 90e anniversaire. Voilà pour l'île d'Oléron, pour dire qu'il y a toujours là-bas un groupe très militant, fervent et très diversifié, puisqu'on a des gens de la libre-pensée, des personnes de groupes du continent, on a des personnes de LFI, on a des personnes des soulèvements de la terre, on a, ça montre vraiment l'engagement très diversifié de Tilde Rozel en tous les cas, et donc voilà, ça a été très agréable pour nous.
2: Je ne sais pas s'il y en a qui sont allés à Luguemont. La seule chose qu'on peut rendre compte, c'est de l'affiche que l'on a partagée sur le site. Voilà, sur les 90 ans de la révolution autogestionnaire. Donc il y avait une exposition d'affiches dont on a déjà parlé, puisqu'elle a eu lieu, on l'a présentée à Bordeaux avec le collectif Libertaire. La guerre d'Espagne vue à travers ces affiches. Il y a eu aussi Tania Maggi, si on prononce comme
6: Tania
2: ça,
6: Maggi, oui.
2: Qui a fait un expo sur l'art Rome et une table d'infos sur la sainteté. Il y avait eu des concerts, donc c'est Christian Leduc qui nous avait passé l'information. Donc à 16h, il y a eu Christian Leduc avec son spectacle, que l'on a déjà vu plusieurs fois, Barricade, Mémoire de Partageux, qui est cette grande fresque de l'histoire des barricades, des révolutions, des mouvements sociaux. Un voyage musical donc dans la mémoire libertaire de l'histoire des révoltes sociales. Et à 19h30, des groupes donc Butterfly, concert éducatif musical et artistique en phase avec le mouvement folk anarchiste accompagné de vidéos explicatives. C'était à Luguemont le 19 juillet.
4: Le maquis. Alors, il y aurait beaucoup de choses à dire sur le maquis, parce qu'il y avait beaucoup d'interventions très variées et très intéressantes sur l'Espagne, Freddy Gomez, sur Élisée Reclus avec Pauline Couteau. Il y avait l'association Ultime Liberté qui revendiquait les droits pour la vieillesse et les droits pour la fin de vie, bien au-delà, bien sûr, de ce qui est proposé et du discours d'associations comme la DMD. Il y avait Richie Thibault autour de la question de l'antiziganisme et de la reconnaissance du génocide des tziganes, notamment en France, du fait du gouvernement de Vichy. Il y avait une multitude de choses, en fait. Il y avait aussi un spectacle de marionnettes qui était tiré d'un écrit d'un activiste terroriste écologiste américain connu sous le pseudo d'Una Bomber. Bon, il y avait des choses extrêmement variés. Et au maquis, il y a toujours ce côté aussi mélange de population, d'origine, donc des jeunes de Barcelone et Madrid, des militants expérimentés, des vieux anards, comme disent certains, des personnes qui ne sont pas anarchistes. Richie Thibault n'est pas anarchiste, c'est assez clair. Et du coup, ça suscite beaucoup de débats. Et au maquis, il y a des débats partout et tout le temps, et toujours dans une ambiance amicale et très très ouverte. Voilà. Et donc, on y reviendra peut-être,
0: il faudra y revenir, parce que, d'autant que nous, on voulait aller au maquis, mais on voulait aussi rencontrer Freddy Gomez, sa présentation d'ouvrage. Mais donc
6: il viendra de toute façon en novembre.
0: Voilà,
6: samedi, donc, j'étais sur Paris et la première table ronde, c'était Freddy Gomez et Myrtille. Encore. Voilà.
0: On avait la main heureuse dans nos choix, alors.
5: Je vais être obligé de peut-être de vous demander de conclure parce qu'il y en a une autre chronique qui va arriver de suite après. Vous avez un mot à terminer cet été ou il va falloir en reparler ? Eh bien, on passe le jingle, alors.
2: On peut juste dire que l'exposition d'affiches était prévue à Uzest par nos camarades du groupe Nathalie Lemel, et que ça a été déplacé à d'Uzest, mais que l'organisation ne les a tenus au courant de rien, et donc ils sont très déçus parce qu'ils avaient beaucoup, ils comptaient beaucoup sur cet événement-là. Voilà, donc les Estéjada ne leur ont pas parlé.
0: Non.
2: Voilà, on conclut là-dessus.

Donc je vais vous présenter une chronique donc, sur la cybersurveillance et la cyberpolitique, un peu comme à mon habitude. Donc depuis l'avènement remarquable de la technologie dans nos sociétés modernes au cours des années 2000, il est force de constater que notre rapport au monde ne demeure pas inchangé, évidemment, hein, s'il fut complètement altéré, qu'il s'agisse d'ailleurs de nos relations sociales ou de notre propre rapport à nous-mêmes. Difficile par exemple pour les plus jeunes générations de se souvenir d'un monde sans chaîne de diffusion en continu, sans communication en direct avec le monde entier en tout instant hein, d'ailleurs, ou sans l'exposition permanente à l'information sur tout réseau hébergé sur Internet. Une masse d'informations alors à première vue révolution d'une ère sans accès à l'information telle qu'on la connaît aujourd'hui par le passé. Une telle expansion de la numérisation n'a évidemment pas manqué à tomber dans les mains d'un large filet capitaliste, qu'il s'agisse, comme précédemment mentionné dans d'anciennes chroniques, des idiots utiles, comme j'aime bien les appeler, partisans de la méritocratie et des soi-disant mérites d'un système profitant à un infime pourcentage d'humains, ou alors bien souvent de ces mêmes élites du capital, détenant donc capital démesuré et dont les intérêts divergent évidemment de la quasi-totalité des citoyens du monde. La progression fulgurante de la numérisation constante des aspects les plus importants de notre vie, comme ceux les moins attendus, n'a pas nécessairement vu la plus mince lueur des effets initialement escomptés, en parallèle du mal qu'elle a pu créer. Par exemple, accéder à sa boîte mail, naviguer sur le web, obtenir en temps réel la prévision météorologique sur les 15 jours à venir, utiliser son petit pass TBM via son smartphone pour écouter, par exemple, la dernière playlist de son groupe musical préféré sur des chaînes de streaming. Ce sont indéniablement des réussites de processus continu de numérisation de certains de nos aspects de vie. Cela dit, voilà, le fait accompli, il est désormais intéressant de se pencher sur les dérives évidentes et majoritairement actuelles de ces pratiques, par ce que j'appelle la surnumérisation ou la cyberdépossession. Je vais faire paradoxalement un petit rebond sur les mots de l'anarchisme présentés juste avant en citant quelque chose de Proudhon par exemple. Je vais commencer par exemple avec la citation « Vous ne posséderez rien et vous serez heureux » que l'on doit à Ida Haugen, une femme politique danoise. C'est une expression qui demeure vivement utilisée pour critiquer par exemple les nombreux abonnements payants et mensualisés et la dépendance au numérique qui nous en est assignée par une nécessité justement sociale d'y être assujettie. On fait le constat aujourd'hui que c'est impossible ou très complexe de vivre une vie classique sans posséder de smartphone par exemple, pour consulter ses comptes en banque. Regardez, maintenant on voit le menu d'une carte dans un restaurant avec des petits QR codes, l'aspect très high-tech, mais dont on se passerait volontairement, ou d'être par exemple disponible au téléphone ou en visiocommunication avec un patron avant ou après le travail pour les plus ingrats d'entre eux. Il est alors assez simple de dresser un certain constat sur la situation actuelle. Plus nous acceptons cette numérisation excessive de nos vies et des aspects contemporains en raison d'enjeux de performance active un peu imposés par le système productiviste et capitaliste, moins nous possédons réellement de choses. Bien que, selon donc, notre très cher Proudhon, la propriété c'est le vol, je pense que ce dernier serait foudrage en ce qui concerne sa notion de possession personnelle, dont nous avons collectivement décidé de laisser s'accaparer les grandes industries, qui n'en ont pour à vrai dire pas grand-chose à faire de l'éthique. Car en effet, je suis presque sûr que pour nous écouter en règle générale ce soir, vous déboursez quelques dizaines d'euros chaque mois à un opérateur privé pour accéder à Internet, que pour certains et certaines, cela s'ajoute à un abonnement mensuel pour écouter de la musique ou regarder des films en streaming, et que pour d'autres dont la morale est un peu assujettie à de grandes réflexions, il est possible qu'ils comptent une souscription à des modèles d'intelligence artificielle. Ce qui pouvait paraître tout à fait dispensable comme service par le passé, convient aujourd'hui à s'immiscer dans les sphères de l'indispensable, paradoxalement, qu'il s'agisse d'outils peu recommandables ou de statuts sociaux auprès d'autres consommateurs. Donc ces précédents effets de cyberdépossession, comme je les ai appelés, tout comme ceux que je n'ai pas pu citer ici par ailleurs, ne sont par ailleurs ni une fatalité à l'échelle de notre société, ni même pour certains une faute complète, quand ils servent pour la plupart une logique libérale d'accélération de la pensée, d'accélération de la labeur, du travail et des tâches soumises à automation, comme les appellent les patrons, pour gagner un maximum de temps, un maximum de performance, alors redistribuer à l'allocation d'autres tâches, aussi superflues soient-elles. Par exemple, combien sont les affiches pour les événements locaux que vous auriez vus dans la rue, pour la promotion de restaurants, de bars ou d'activités, sur lesquels vous voyez les mentions générées par IA, générées par intelligence artificielle.
par lesquelles vous ne pouvez même plus reconnaître aucune âme ni esprit créatif, ni même voir au travers d'un visuel ou de mots les graphistes, les designers, les communicants et communicantes d'un message et d'une passion pour certains et certaines. Cette surnumérisation ne concerne désormais plus le simple fait de passer d'outils manuels à informatiques, comme on l'a connu récemment, mais bel et bien aussi de laisser tout un travail et une capacité de décision à un corps externe, une machine sur laquelle nous n'avons presque jamais la main, un corps réflectif auquel nous soumettons tout ce qui fait de nous des individus autonomes. Quand je parlais tout à l'heure de ces idiots utiles, dont j'ai la fâcheuse tendance dans mes analyses à vivement critiquer et à tordre sans relâche, je parle surtout aujourd'hui de ces libéraux qui vous feront croire en l'innovation, en la création d'un nouvel ordre numérique en ce qui concerne ces derniers éléments, laissés à la concurrence et aux logiques délétères du marché capitaliste, qui pourraient, par des raisons morales et éthiques que j'ignore personnellement, rendre le monde meilleur et les individus plus libres, soi-disant. Donc, qu'il s'agisse de logiciels ou de matériel propre et physique, nous perdons peu à peu en autonomie, en possession, en innovation et plus généralement en souveraineté individuelle. Je ne dis pas là que les anarchistes ou les libertaires doivent se délaisser complètement de tout leur matériel informatique et de paramètres numérisés du quotidien, certainement pas. Étant donné qu'ils nous aident quand même grandement dans certains aspects du militantisme politique, comme dans notre vie personnelle à titre de tous les citoyens. Mais il est surtout question, je pense, de se poser justement la question de la limite. De la limite entre l'ordinateur et l'usage que j'en demande, de la limite entre ces sites web et ma capacité personnelle de réflexion, entre ces institutions qui exigent mon passage au numérique et mon consentement moral à cette injonction, entre la dépendance de ces services, servis sur un plateau d'argent, et mon refus le plus catégorique à cette soumission. La technologie est une promesse merveilleuse pour l'humanité et la société, alors faisons en sorte qu'elle le redevienne et luttons avec l'informatisation contre l'informatisation.

Hound Dog, Big Mama Thornton, bah, c'était une pensée pour Thierry qui ne fera pas la rentrée avec nous. Big Mama était une de ses chanteuses de blues préférées. Hound Dog, que nous venons d'entendre, a ensuite été popularisé par Elvis Presley quelques années plus tard. Vous avez peut-être reconnu le rythme. 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

0: Les guerres continuent malgré les graves conséquences économiques. La guerre en Ukraine dure depuis février 2022, si l'on ne compte pas l'épisode de l'annexion de la Crimée et la présence russe sur une partie du Donbass depuis 2014. Le 22 juillet 2026, la Chambre des représentants américaine adopte le budget militaire 2027 avec une coopération renforcée entre les États-Unis et l'État génocidaire, incluant des dépenses de plus de 1100 milliards de dollars. L'épisode en cours des guerres au Moyen-Orient a débuté en octobre 2023 et s'inscrit dans la colonisation du Moyen-Orient après le dépeçage de l'Empire ottoman en 1920. La guerre contre les Palestiniens à Gaza s'est étendue au Liban et à l'Iran, sans compter la colonisation de la Cisjordanie avec les exactions quotidiennes des colons voyous et l'implantation continue de nouvelles colonies. Le feu mis aux terres et aux arbres de Cisjordanie par les colons. Leurs animaux tués ou torturés comme cet âne, accroché à un 4x4 de colons et tiré jusqu'à son épuisement total. Ça ne répond qu'à un seul but, chasser les Palestiniens de leurs terres. Les feux, nous l'avons déjà dit, ce sont les dégâts du capitalisme. Mais on le voit, ce sont aussi ceux de l'impérialisme et du colonialisme. Nous les rejetons tous. Un rapport de l'organisation palestinienne Al-Mezan établit qu'entre le 7 octobre 2023 et le 31 décembre 2025, 226 sites culturels de Gaza ont été endommagés ou détruits sur 316, soit 71,5% du patrimoine historique documenté de Gaza. Moins d'un tiers serait resté intact. Au final, on oublie tout des Palestiniens, que ce soit à Gaza ou en Cisjordanie. En France, les soutiens des Palestiniens sont poursuivis. Ainsi, ce mercredi 9 septembre, je serai au tribunal de Paris, porte de Clichy, pour soutenir Nicolas Chachaani, vice-président d'Europalestine, qui passe en procès dans le cadre d'une procédure pour apologie du terrorisme, en lien avec des propos tenus lors d'un rassemblement le 7 octobre 2025. Cette accusation est utilisée pour criminaliser les militants pro-palestiniens en France. Âgé de 78 ans et gravement malade, le militant a été interpellé à son domicile lors d'une perquisition tonitruante à 6 heures du matin par 8 policiers cagoulés, avant d'être placé en garde à vue en lui interdisant d'emporter son traitement. La police a trouvé chez lui deux keffiyehs brandis comme des trophées, un chapeau noir qu'il portait lors du rassemblement, un sweatshirt avec écrit Free Palestine, quelques autocollants et un livre, tout a été mis sous scellé. Ce livre, le Hezbollah, un fondamentalisme religieux à l'épreuve du néolibéralisme, a été pris pour une apologie du Hezbollah. L'exemplaire a été détruit. Comme le disent l'éditeur Sileps et l'auteur Joseph Daher, la solidarité avec la Palestine n'est pas un crime, lire un livre n'est pas un délit, éditer et débattre librement ne sont pas des actes de terrorisme. L'assaut des migrants à Ceuta. C'est une manipulation du Maroc, leur faisant croire à une possibilité de bénéficier du plan d'amnistie pour les migrants sans papier en accédant à Ceuta. Les USA et Israël sont derrière cette opération. Bilan, plus de 64 morts avec de jeunes Marocains et subsahariens manipulés. Dans le fond, il s'agissait de faire payer à l'Espagne son refus de soutenir Israël et la guerre de Trump-Netanyahou contre l'Iran, pour l'accueil du secrétaire général du Front Polisario pour la République du Sahara occidental et en réaction au rapprochement de l'Espagne avec l'Algérie 10 jours avant. Se rajoute la volonté du Maroc de récupérer les enclaves de Ceuta et Melilla et la volonté des USA de contrôler le détroit de Gibraltar via le Maroc. Il y a 25 ans, l'assassinat de Carlo Giuliani. Nous n'oublions pas. Lors du sommet du G8 à Gênes en 2001, une grosse mobilisation européenne et mondiale est organisée. Deux bus partent même de Bordeaux. La police a à sa tête d'anciens fascistes. Résultat, un mort, tué d'une balle dans la tête par un carabinieri lors de la manifestation. Révolution des Flamants Roses et massacre écologique. Nous y revenons. Le projet du clan Trump va-t-il faire tomber le régime albanais ? Prenant de l'ampleur, le mouvement a élargi ses revendications et demande désormais la démission du Premier ministre social-démocrate Edi Rama. Le projet Kouchner est la goutte d'eau qui a fait déborder le vase des injustices en Albanie. Les manifestants en ont marre de tout ce système oligarchique et de notre Premier ministre qui se comporte comme s'il était le propriétaire du pays. Depuis fin mai, le mouvement monte en puissance. Des milliers de personnes se relaient chaque jour, manifeste, occupe l'espace public de la capitale pour maintenir la pression sur le gouvernement mafieux du Premier ministre socialiste Edi Rama qui défend le projet. Un mouvement protéiforme, au carrefour des luttes écologistes, sociales et anticorruption, aux côtés de partis de gauche, d'associations environnementales, de militants LGBT et de milieux plus nationalistes. Car le clan Trump souhaite coloniser le territoire albanais pour saccager une zone à la biodiversité extraordinaire avec l'appui des élites politiques albanaises pour une poignée d'ultra-riches. La mobilisation s'est baptisée « Révolution des Flamants Roses » en référence aux espèces d'oiseaux menacées par les projets immobiliers du gendre et de la fille de Donald Trump. Jusqu'ici, elle avait tenu à garder un message pacifique. Chaque soir, à 18h, les rassemblements réunissaient plusieurs milliers de personnes sous les fenêtres des bureaux du Premier ministre. Mais face à un dirigeant qui les accuse régulièrement d'être « manipulés par l'étranger », et refusent d'écouter leurs appels à cesser la bétonisation frénétique et opaque de la côte albanaise, les manifestants ont décidé fin juin de durcir leurs revendications. Plusieurs centaines de personnes ont tenté de perturber les débats au Parlement à Tirana en jetant des œufs sur les députés. Elles ont été vivement écartées par la police qui a usé de gaz lacrymogène et de canons à eau et procédé à 19 arrestations, un nombre record depuis le début des manifestations. Une délégation de l'ambassade d'Israël a été prise d'assaut par des foules en colère sur ses véhicules en quittant les bureaux du gouvernement albanais. Là aussi, canons à eau et gaz lacrymogène. Au 57e jour de mobilisation, une manifestation a pris une tournure insurrectionnelle alors que les opposants marchaient sur un lieu de pouvoir. De sérieux affrontements se sont déroulés aux alentours du Parlement durant de longues heures. Des véhicules de politiciens ont été pris pour cible par des G2 et d'automates. Les manifestants ont tenté de renverser les grilles qui protègent le bâtiment. Leur slogan, l'Albanie n'est pas à vendre. Au-delà de la défense de la biodiversité et de l'opposition au colonialisme états-unien, le mouvement des Flamants Roses compte s'attaquer à la racine du problème, le système de corruption généralisée qui brade le pays aux investisseurs étrangers, au mépris des écosystèmes et de la population. Je suis ici pour chasser le gouvernement. Rama doit partir, c'est un voleur. Merci Trump de nous avoir unis, entonnait le cortège en attaquant le Parlement. Peut-être que le projet mégalo de Kouchner sera le crépuscule du régime albanais. Vous retrouverez aussi sur le site des informations sur quelques prisonniers anarchistes et antifascistes, que ce soit en Italie, en Russie et en France.
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0: C'est le moment de notre éphéméride de septembre, donc. Cela fait plusieurs mois que dans l'éphéméride, nous évoquons l'année 36 en Espagne, citant des acteurs et actrices de la Révolution libertaire ou détaillant des actions menées par les anarchistes lors de cette période. Nous proposons pour cette éphéméride de septembre de nous tourner vers le passé, mettant ainsi en exergue la graine libertaire qui était bien là et depuis longtemps. Du 23 au 26 septembre 1881, à Barcelone, se tient le congrès constitutif de la Fédération des travailleurs de la région espagnole. 136 délégués représentent 140 organisations ouvrières. Les adhérents, à l'exception de 8 socialistes autoritaires, se déclarent anarchistes collectivistes.
1: Le 24 septembre 1893, à Barcelone, alors que le gouverneur militaire de Catalogne s'apprête à passer les troupes en revue, l'anarchiste Paulino Payas, désirant venger les victimes de la répression en Andalousie en février 1892, jette 2 bombes sur le général au cri de « Vive l'anarchie !». L'explosion provoque la mort d'un garde civil, mais le gouverneur n'est que blessé. Dans la confusion, 8 personnes trouveront la mort piétinées par les chevaux des soldats et certaines touchées par des coups de feu tirés par les membres de la garde civile. Paulino Payas n'opposera aucune résistance à son arrestation. Il sera condamné à mort le 29 septembre 1893 et fusillé quelques jours plus tard, le 6 octobre. Ses présumés complices, l'ouvrier textile Manuel Arch, ainsi que les ouvriers Mariano Cerezuela, José Bernat et Sabat seront exécutés le 21 mai 1894.
0: Du 6 au 8 septembre 1908 se tient le premier congrès de l'organisation ouvrière Solidaridad Obrera. Entre 130 et 150 délégués y prennent part. Ils représentent une centaine de sociétés ouvrières de résistance catalane et 25 000 affiliés englobant socialistes, anarchistes et républicains. C'est dans ce congrès que la décision sera prise de constituer une confédération régionale des sociétés de résistance Solidaridad Obrera et l'approbation de la lutte au moyen de l'action directe.
1: Le 1er septembre 1909, Barcelone, faisant suite à la répression de la semaine tragique, le pouvoir monarchiste appuyé par les autorités ecclésiastiques, après avoir décrété l'état de siège et fermé les écoles laïques, les écoles modernes, fait arrêter le pédagogue libertaire et libre penseur Francisco Ferrer. Accusé sans aucune preuve d'être l'instigateur de la semaine tragique, il sera fusillé le 13 octobre, malgré la réprobation internationale.
0: Et du 8 au 10 septembre 1911 se déroule le premier congrès de la CNT, qui a vu le jour un an plus tôt. De 9000 affiliés en 1909, lorsqu'elle n'était encore que Solidaridad Obrera, l'organisation passe à 30 000 adhérents. Même si la moitié des fédérations sont catalanes, l'organisation se développe rapidement en Andalousie et dans d'autres régions. Succès rapide à mettre en parallèle avec une radicalisation croissante due à son affirmation de syndicat révolutionnaire qui se définit comme une confédération dont la base est constituée de fédérations locales et régionales, mais aussi de métiers. Après la fin du congrès, se tient une réunion clandestine des délégués qui décide d'une grève générale en solidarité avec les ouvriers grévistes de Bilbao et des Asturies et aussi en refus de la guerre du Maroc. Ce qui va avoir pour conséquence la mise hors la loi de l'organisation. Et celle-ci traversera d'autres interdictions qui ne l'empêcheront pas d'être, en juillet 1936, on y arrive donc, le fer de lance de la Révolution.
1: Le 5 septembre 1919, à Barcelone, le commissaire Bravo Portillo, chef des pistoleros du patronat, est retrouvé criblé de balles sur le trottoir. Avec le faux baron Koenig et sa bande de tueurs, il était notamment responsable de l'assassinat du militant sénétiste Pau Sabater. Les autorités réagiront aussitôt en décrétant l'état de siège qui permit de nombreuses arrestations et l'interdiction du journal Solidaridad Obrera.
0: Le 1er septembre 1923, le groupe d'action Los Solidarios, dont Durruti, Rafael Torres, Escartín, Gregoria Superviela, Eusebio Brau, pardon pour l'accent, déterminé à s'emparer d'argent pour acheter des armes dans le but de s'opposer à une future dictature, attaque la Banque d'Espagne et s'empare de 650 000 pesetas, mais se heurte à la Guardia Civil. Couvrant la fuite de leurs complices, Eusebio Brau et Rafael Torres Escartín opposeront un feu nourri à la police, mais ne pourront semer leurs poursuivants. Localisé le lendemain près d'Ovideo, Brau sera tué après avoir résisté avec Torres Escartín durant plusieurs heures à la police. Escartín, lui, sera arrêté, torturé avant d'être emprisonné.
1: Les 13 et 14 septembre 1923, les militaires, avec à leur tête Primo de Rivera, s'emparent du pouvoir à la faveur d'un coup d'État. La classe politique amorphe et le monarque Alphonse XIII se laissent déposséder sans réagir. Seule la CNT tentera de s'opposer à la dictature militaire en appelant dès le 14 septembre à la grève générale et en publiant un manifeste. Extrait de celui-ci. En cette heure où éclate la lâcheté générale et où le pouvoir civil abandonne sans lutte le pouvoir aux militaires, c'est à la classe ouvrière qu'il incombe de faire sentir sa présence et de ne pas se laisser piétiner par des hommes qui, transgressant toutes les formes de droit, veulent réduire à zéro toutes les conquêtes ouvrières obtenues après de longues et difficiles luttes. Mais trop isolés, les socialistes et leurs syndicats, l'UGT, refuseront de bouger. Trop isolés, donc, la CNT ne réussira pas à mobiliser la classe ouvrière. La grève échouera et la CNT, comme les groupes anarchistes, en seront réduits à passer dans la clandestinité et à subir la dictature et sa féroce répression.
0: Et pour terminer, le 15 septembre 1933 à Barcelone, a lieu aux arènes de la Monumentale un important meeting cénétiste. Plus de 100 000 personnes y assistent. Plusieurs orateurs se succèdent à la tribune, dont Valeriano Orobion Fernandez et Drouti, à peine libérés de prison, qui déclarent « Devant l'échec de la démocratie et la menace du fascisme, la CNT affirme son droit à faire la révolution. » Et en conclusion de cette éphéméride, nous voulions rappeler que notre ami Myrtille Gonzalbo, Nicolas Eprendre et Philippe Pelletier ont aussi fait des recherches et partagé des connaissances essentielles sur la vivacité de ces graines libertaires à Bordeaux cette année, aux Réclusiennes et à l'île d'Oléron tout au long de l'été. L'agenda militant.

0: Cet agenda, il est très très fourni. On avait peur qu'il soit trop light pour ce mois de septembre et au fil des jours, il grossissait. Mercredi 9 septembre à Bordeaux, place de la Victoire, cercle de silence pour Gaza et le peuple palestinien. Donc ça c'est effectivement, vous le savez maintenant, depuis tous les mercredis, depuis le 11 juin 2025. À 18h. Merci, j'ai oublié de le dire.
1: Jeudi 10 septembre à Libourne, au grand écran, projection débat au fil de l'Isle. Un collectif de collectifs du Grand Libournais, l'Université ouverte, le collectif Climat en Libournais, l'ENA, École des naturalistes d'Aquitaine, Génération Future Bordeaux-Libourne, Biotope Festival, la Confédération Paysanne 33, Attaque 33, propose des séances de ciné avec débat dans le cadre d'une série nommée Histoire vivante.
0: Samedi 12 septembre à Mérignac, à la Maison des associations, conférence-débat à 14h sur la guerre d'Espagne 1936-1939, la démocratie assassinée, avec François Godichaud, universitaire, co-auteur de l'ouvrage du même nom aux éditions Talendier, paru en mars 2026. C'est organisé par la Libre Pensée.
1: Samedi 12 septembre à 19h à Bordeaux, à l'Athénée Libertaire 7 rue du Muguet, concert en soutien au collectif Anti-Ice, Brisons la glace.
0: Jeudi 17 septembre, de 19h à 21h, Cœur de Bastide. Alors Cœur de Bastide, c'est 44 rue Alsace-Lorraine à Sainte-Foy-la-Grande. La cause du poulailler lance un atelier d'écriture. Participation libre et gratuite à la séance, aucun prérequis d'écriture. C'est une dynamique collective et ludique, plaisir et sourire garantis. L'atelier sera ensuite organisé tous les troisièmes jeudis du mois. contact@coeurdebastide.fr. Vous retrouverez tout ça sur le site.
1: Vendredi 18 septembre à 19h à Bordeaux, toujours à l'Athénée Libertaire 7 rue du Muguet, le collectif Libertaire de Gironde reçoit Bruno Lotte, auteur de la BD « Vive à l'anarchie ». Il sera question de ce que l'expérience libertaire en Ukraine avec Macno apporta aux anarchistes espagnols.
0: Samedi 19 septembre à 14h, Bordeaux, place de la Bourse, mobilisation contre l'État policier. Alors cette mobilisation était prévue à peu près partout en France. Le 7 juillet, l'Assemblée nationale a adopté en première lecture un texte qui prévoit qu'un policier ou un gendarme soit systématiquement présumé avoir agi dans le cadre légal lorsqu'il fait usage de son arme à feu.
1: Samedi 19 septembre à 18h30 à Bordeaux, Athénée Libertaire, une soirée avec le cri du punk. C'est quelques standards militanto-punkoïdes revisités à la sauce cri du peuple. Et pour la première fois à Bordeaux, Boîte Noire, un quatuor de Sud-Gironde énervé et joyeux.
0: De l'ambiance donc. Lundi 21 septembre, de 16h à 18h sur Radio Libertaire, donc ça vous pouvez l'écouter sur Internet, hein. L'émission Trou Noir recevra Sébastien Navarro pour échanger sur son récent livre Malvézy, du nom du site nucléaire près de Narbonne, on l'a évoqué tout à l'heure. Pour rappel, Sébastien Navarro participait aux Réclusiennes le 18 juillet dernier.
2: Et aux rencontres du Maquis en suivant, d'ailleurs.
1: Vendredi 25 septembre à 18h à Bordeaux, au Café Fantoche, qui est 19 rue des Douves, canicule, incendie, inondation, intelligence artificielle, data center, climatiseur, faut-il relancer le nucléaire? Conférence débat avec Stéphane Lhomme, directeur de l'Observatoire du nucléaire. Soirée organisée par l'association Tchernoblaï et le Café Fantoche.
0: Et samedi 26 septembre à 14h, place de la Victoire à Bordeaux. Marchons partout en France pour le climat, la paix et les solidarités. Et il est précisé sur le site qu'à 17h, il y aura une AG, toujours place de la Victoire, pour décider des suites à donner à cette première journée.
1: Mardi 29 septembre, journée nationale de mobilisation et de manifestation intersyndicale pour une augmentation de salaire dans l'ensemble de la fonction publique. Pour Bordeaux, l'heure et le lieu restent à préciser.
0: Et pour conclure, nous vous le rappellerons bien sûr lors de l'émission d'octobre, mais vous pouvez déjà cocher dans vos agendas. Mardi 6 octobre à 20h15 à l'Utopia, Salut à la Révolution espagnole 1936, séance organisée par le collectif libertaire de Gironde en présence du réalisateur Frédéric Goldbrunn. Et vous pouvez acheter vos places à l'avance au cinéma à partir du 26 septembre. Il y aura donc trois projections, à las barricadas et mourir à Barcelone, sous le signe libertaire et Diego, dont on a parlé tout à l'heure. Et donc toujours à cocher en avance, parce que ce sera un peu juste quand on vous l'annoncera en octobre, du 9 au 11 octobre à Bordeaux, la Flemme, la fête du livre libertaire et de l'édition militante, revient pour sa quatrième édition. Plus d'infos à la rentrée.

0: Mais on est en avance, on peut prendre le temps pour dire au revoir. Voilà, l'émission touche à sa fin. C'était la 287e d'Achaïra. L'animation est assurée par Esmeralda, Fabienne, Bernard, Maryse, Jean-Luc, Cyprien et Rémi qui a tenu la technique. Merci André pour sa chronique de la désobéissance. Voilà, sur les diverses formes de sexualité dans la nature. Toute notre amitié aux absents, Benoît et Flora. Nous saluons l'équipe salariée et les bénévoles de la Clé des Ondes, en espérant qu'ils se remettent bien et en sait qu'ils permettent à cette émission d'être sur les ondes. Pour les actualités libertaires et de lutte en Gironde, notre émission se déroule le premier lundi de chaque mois. Il est quelquefois trop tôt pour signaler dans l'agenda toutes les actions, même si vous en avez vu beaucoup, qui se déroulent dans le mois. Alors, vous qui nous écoutez en direct ou en podcast, n'hésitez pas à consulter régulièrement le site de l'Athénée Libertaire, athénélibertaire.net, le site de rendez-vous Gironde, Démosphère, gironde.démosphère.net, et celui de la Grappe Bordeaux, lagrappe.info.
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Attends. Et oui, ça se passe comme ça sur la clé des ondes 90.10 en FM et sur la clé des ondes.fr. On va se balancer un petit son de Sensimila, tout le bonheur du monde, le temps que l'on se cale avec les clés USB. Puisque pour ceux qui ne le savent pas, il sera en concert demain du côté de Virlad. C'est gratuit, c'est pas cher. Donc, ben voilà, c'est pour les fêtes de la Garonne. Et puis, ben, on va se faire un kiff à aller le voir, ça fait longtemps.

0: Eh ouais, d'habitude tu la vois à la photo dans du rock mon pote, et puis là tu vas l'entendre derrière le micro, c'est Mathilde qui est là avec nous ce soir pour nous présenter un événement qui va être organisé pour le 2 octobre, cette fois-ci je me trompe pas au niveau de la date, pour Vibration Rock, c'est bien ça?
1: Eh bien oui, c'est ça, c'est le nom de l'événement, Alban.

0: T'as d'autres questions?
1: Non, mais en vrai, c'est un gros événement rock qui va avoir lieu. C'est de quel côté? Dans quelle ville, pardon?
0: Pardon?
1: C'est dans quelle ville, le concert?
0: Ah, eh ben, c'est à Bordeaux.
1: Ah ouais?
0: La ville, l'ancienne ville du rock, d'ailleurs. Donc, ça se déroulera à la Rock School Barbée, en partenariat avec la Rock School Barbée. Et donc, on a mis en place cet événement dans une thématique associative avec Julien Bichrour, qui, depuis environ 10 ans, faisait des événements, créait des événements avec son association qui s'appelait la JMH. Mmh. Et donc, il joue dans le groupe Black Tongue avec nous. Donc, moi, je suis la chanteuse lead du groupe Black Tongue, qui est du rock alternatif en français, parce qu'on aime bien le français. Et
1: c'est pratique pour des gens qui parlent pas.
0: C'est pratique pour s'exprimer, ouais, voilà. Et donc, on a décidé de prolonger un petit peu ces événements Vibration. Il avait déjà fait 5 sessions à la Rock School Barbée en partenariat avec Ashraf, qui travaille à la médiation et qu'on remercie. Et s'il nous écoute, on lui passe plein de coucou. Et donc, on a décidé de faire un événement rock pour l'émergence des groupes qui nous plaisent. Et voilà, pour avoir une espèce de palette, plusieurs registres et puis à la fois une unité. Et ça nous semblait pas mal d'avoir et du français et de l'anglais et du rock un peu plus musclé et du rock plus pop. Et puis aussi de la fusion funk, puisqu'on va avoir dernière minute en toute première partie sur le plateau de 5 groupes. Et ce sera le 2 octobre à la Rock School Barbée, ouverture des portes à 20h30, donc venez nombreux.
1: Encore un événement qui aura lieu un vendredi. Je dis ça, je dis rien. Non, mais je chicane à chaque fois parce que du coup, le vendredi, je fais des émissions de radio pendant que les autres s'éclatent sur les concerts. Donc voilà, mais bon, je dirais. Non, mais c'est très bien, le 2 octobre, ça va réunir les scènes rock. Et là, comme tu dis, Bordeaux est une ville de rock. On l'a eu en preuve avec le festival Pagaille, notamment sur la première date avec The Cure. Il y avait le groupe Web qui était là, à qui on fait un clin d'œil, puisque leurs deux premières émissions de radio, c'était ici. Donc maintenant, quand je vois où ils sont, je me dis que voilà, je suis admiratif de leur carrière. Et comme je disais pour Rachel Lacroix tout à l'heure, qui aussi sur Vibes et TV pour le côté un petit peu plus soul hip hop, mais voilà, c'est des montées qui me font plaisir. Et voilà, ça passe par la clé, puis après ça va plus haut. Et c'est toujours satisfaction de voir les groupes monter comme ça petit à petit au fur et à mesure. Et puis vous avez fait le gros événement à Sauveterre avec Black Tongue.
0: Ah oui, nous on a fait une scène, une très belle scène, la plus grosse scène, je pense, de notre existence de musicien jusqu'à présent.
1: C'est pour les fêtes du vin là-bas, c'est
0: ça ? La fête du vin, voilà. Bon, c'était dans un contexte un peu particulier vu qu'il y avait les incendies. Donc j'ai reçu quelques cendres dans les yeux en chantant, mais sinon c'était vraiment une belle date. Et puis on a déjà joué à la Rock School Barbée il y a 2 ans. Pour une association, et on a fait quelques scènes intéressantes en tant que groupe, en effet.
1: Ouais, mais Sauveterre, c'est une sacrée scène parce que il y a un monde pas possible avec tous les stands alimentaires là qui sont sur la place.
2: Oui, il y a pas mal de monde, et on avait cette année, on avait en plus la cendre sur un de nos morceaux, malheureusement, un de nos morceaux qui préfigurait ce qu'allait être cet été un peu apocalyptique, malheureusement. Mais oui, très belle scène technique, beaucoup de monde autour, et un événement très bien organisé par le CAC, le Comité d'Animation Culturelle de Sauveterre. On remercie d'ailleurs Ludovic Corgiel, qui nous écoute sans doute, de nous avoir sélectionnés sur un tremplin. Donc on a passé un très très bon moment, et un moment en rock et très pro.
1: Ouais, je lui fais un clin d'œil parce que je sais que cet événement-là, il est fou à chaque fois. Il y a peut-être 1 000 ou 2 000 personnes qui sont là pour s'enjailler autour de la musique. Et c'est vrai que cet événement, Sauveterre, cette année, je l'ai raté, mais c'est vrai que d'habitude, je le rate pas. Et j'aime bien cet endroit et j'aime bien l'animation et l'idée qu'ils mettent dans la dynamique qu'ils sont en train de créer dans cette ville à chaque année pour la fête du vin. Et c'est vrai que ça permet aux groupes émergents de pouvoir se faire connaître sur un monde un peu plus très importants que sur des scènes, on va dire, dites classiques. Donc c'est vrai que je les salue parce que à chaque fois, ils m'étonnent sur les têtes d'affiche qu'ils font venir et c'est toujours sympa. D'ailleurs, le 3 octobre, du côté de Capture, il me semble que j'ai vu passer ça, il y a Natacha Saint-Pierre qui fait un concert privé.
2: vite, tout le monde.
1: Non, mais...
2: À vos agendas.
0: Est-ce qu'il y a des places gratuites?
1: Non, c'est 24 balles.
2: Ah ouais?
0: D'accord.
1: Et je vais essayer d'aller accrocher en interview, en fait, si tu veux. Donc,
0: C'est cool. Voilà. Bah, écoute, ça se trouve, elle est très sympa. Hein.
2: Elle est sympa.
1: Alors, à l'époque, elle était sympa. Maintenant, je ne sais plus.
0: Ah.
1: Et du coup, Mathilde, tu m'as fait partager quelques sons sur ta clé USB aussi.
0: Oui, alors, pour les sons sur la clé USB, ça ne concerne pas Black Tongue. Mais si on a le temps, au cours de l'émission, moi, le but, là, c'est de partager vraiment des morceaux que tout le monde aime. Donc ici, autour de moi, j'ai donc Fred qui vient de parler, c'est le batteur de Black Tongue. J'ai aussi les membres de JSG qui sont là. Donc j'ai Jérôme et Jérémy qui sont présents, et il y a aussi Tanguy de Adieu Valentine. Qui s'est joint à nous et qu'on a rencontré il n'y a pas longtemps, donc merci d'être là.
3: Avec plaisir, merci de m'avoir invité.
0: Voilà, donc l'idée, et puis il y a Marine aussi, mais elle se cache, en fait.
1: Et dans le coin, là-bas.
0: Donc je ne peux pas être, je ne peux pas avoir une deuxième fille à mes côtés pour prôner
2: le girl power.
0: Donc voilà, l'idée c'est ce soir de vous faire partager nos sons, mais aussi les sons des autres, si on a un peu de laps de temps, enfin si ça te va, Allemand. Et
1: on
0: puis on va commencer tranquillement, voilà, si vous voulez. Moi je vous propose de commencer par Adieu Valentine, s'il veut diffuser deux titres, et puis après on commencera l'interview.
3: Avec plaisir, merci.
1: Et puis c'est marrant, ça fait une transmission de pensée avec Adieu Valentine du coup, puisque au niveau de la sélection des musiques, on est déjà raccord en fait. Grâce au partage et grâce aux écoutes aussi qu'on peut faire. Et du coup, Adieu Valentine, c'est créé comment ?
3: Adieu Valentine, ça part d'un projet que je voulais avoir avec mon pote Ben, qu'on se connaît depuis 15 ans. On est parti, j'étais dans un groupe de reprise, lui était en train de revenir à Bordeaux, et on était en fin de projet tous les deux, et on avait envie de travailler ensemble. Au début, on a fait un projet qui s'appelait Sans Interdit, qui était... marrant, avec lequel on a fait beaucoup de dates, que de la compo, mais qui avait quand même ses limites. Et ensuite, de notre rencontre avec Lilio, qui est le batteur, on a pu mettre en place cette espèce de projet rap'n'roll contestataire, politisé, à gauche, je précise, et avec lequel on avance plutôt bien. Voilà, on fait notre bonhomme de chemin. On était sur du Rock Mon Pote Festival, que je salue et que j'embrasse, parce que c'était vraiment... un super accueil et un des meilleurs accueils que j'ai pu avoir en festival. On a pu faire le festival des cons aussi, ça c'était très drôle, en première partie de Tagada Jones. On a bossé avec Kalika, on a pu bosser aussi avec les Rumpled, et c'est un super super voyage que je partage avec des potes en plus, parce que voilà.
1: Et il y a un artiste en particulier ou un groupe qui t'a inspiré pour venir dans la musique?
3: Celui qui m'a inspiré en rock français, j'ai même pas envie de lui faire du crédit, parce que bon, tout le monde voit de qui je parle, mais en vrai, je l'emmerde. Donc on va dire que nos influences viennent plutôt de Larouda. Voilà, tiens, Larouda qui joue en décembre, s'il cherche une première partie, je suis hyper chaud. Larouda qui joue au Grand Parc en décembre, va y avoir aussi les Shérifs, et sur du rock rap un peu plus US, grosse influence Rage Against the Machine.
1: Et tu m'as suggéré Balle Perdue, est-ce que tu peux nous en parler ?
3: Balle Perdue, je pense que c'est le son qui résume le mieux le projet. Voilà, il y a le côté manif, il y a le côté contestataire. On fait mention de tout ce qui est important pour nous en termes de combat. Et c'est pas le seul son, mais c'est une bonne manière pour commencer. Si vous aimez pas ce son, vous allez pas aimer notre projet.
1: Eh ben c'est parti pour la découverte. 90.10 FM et sur la clé des ondes.fr toujours.

0: Et ouais, tu vois, les balles perdues. C'est ce qu'il ne faut pas pour les pompiers à la fin du mois, mais pour toutes les personnes qui vont se rebeller. D'ailleurs, il est 21h58. Est-ce que tu vas attendre le 2,50 pour le gasoil? J'ai une question. Est-ce que tu vas attendre que tes tomates elles coûtent 9 euros le kilo? Ou que ton concombre fasse à ce même prix-là? Non, parce que bon, là, lundi, je vais aller en Espagne, je vais aller faire mes courses, je vais me charger. Et je vais essayer de faire une comparaison des prix que vous aurez la semaine prochaine pour voir si l'Espagne est aussi en inflation ou pas. Alors, d'après les retours que j'ai, le gasoil, il serait à 1,70, donc déjà 2,25, 1,70. Bon, le paquet de clopes, il bouge pas, il a 6 balles. Mais au niveau alimentaire, je vous ferai un retour. Parce qu'on a juste une frontière, elle est toute petite, hein, c'est un pont, Andaï. Hein. Et j'ai remarqué que de l'autre côté de la Catalogne, c'est pareil, c'est un pont, en fait, la frontière. Donc si en Espagne, c'est moins cher, pourquoi nous, on continue à se faire dépouiller? Alors les gens, je sais, sont soumis au crédit revolving et au crédit CTLM, Sofinco, qui Thompson... avec des offres en mode tiens vas-y je te prête 2000 euros comme ça tu te sauves la fin du mois, mais en fait tous les mois tu payes après 24% d'intérêt et tu te retrouves ruiné. Alors le problème qu'il y a, c'est que c'est des étudiants qui font ça en ce moment pour essayer d'assurer une année scolaire et essayer d'assurer un loyer en fait sur 2-3 mois ou sur une question alimentaire, puisque les étudiants payent des repas à 1 euro le midi pour essayer de se sustenter au niveau du CROUS, mais donc on a des étudiants qui crèvent la dalle, on a des personnes qui sont à la retraite qui vont encore se faire taxer sur les retraites alors qu'ils ont travaillé toute leur vie, ces gens-là. On a donc les pompiers qui sont en galère, on a l'hôpital, l'éducation nationale, on a même les flics, même si voilà, c'est pas forcément tous des potes, mais les flics sont en galère. On a les chauffeurs de taxi, j'ai plus assez de doigts pour compter en fait. Et on a des élections en 2027, je sais pas comment elles vont se passer ces élections. Et je suppose même, ou je suppute même, puisqu'on parlerait dans une langue de Molière assez bien précise et bien perçue, que le gouvernement serait bien capable de suspendre les élections pour continuer à maintenir sa pression au niveau illibéralisme. Alors le illibéralisme, pour expliquer un petit peu le terme, c'est un terme qui a été employé récemment par des chercheurs américains et sud-américains qui expliquent que le l'illibéralisme est un mouvement international qui est représenté donc par Trump, Netanyahou, Poutine, l'autre de Chine, de l'Inde et compagnie, pour en fait soumettre les peuples à leur diktat. Donc c'est ce que l'on est en train d'assister. On voit effectivement que dans ces pays-là, la liberté d'expression s'amenuise. J'ai appris au cours du week-end à Rennes que la France était tombée à la 25e place de la liberté d'expression de la presse. Donc on est retombé à la 25e place en termes de liberté d'expression au niveau de la presse. Mais quand la presse appartient aux milliardaires, forcément, ben les milliardaires, ils vont pas se tirer des balles dans le pied. Par contre, quand les radios indées sur le territoire national sont en danger, c'est-à-dire qu'il y a à peu près 780 radios qui sont en danger, certaines qui vont vous raconter juste le beau temps qu'il peut faire dans les Pyrénées et d'autres qui vont faire des explications sur les récoltes dans le Limousin ou dans la Creuse pour aller dans le cœur en fait de ces régions où il se passe pas grand chose, ben en fait il y a une utilité à chaque radio puisque ça crée un lien social. Nous la Clé des Ondes, c'est un côté revendicatif avec voilà, des prises de position contre les discriminations, etc. C'est de la mise en avant d'artistes indépendants. Ça fait 10 ans que je fais ça et franchement j'ai pas envie que dans 2027, ben, je sois obligé de m'arrêter de le faire. Donc, voilà, ça m'ennuierait beaucoup de devoir passer sur une web radio et de devoir faire ça en mode web radio, en mode radio pirate, comme ça se faisait à l'époque. Parce que dans tous les cas, s'il n'y a plus de Clé des Ondes, à un moment donné, ben, il y aura des radios pirates et on reprendra ce qu'on faisait avant, en fonction des élections. Mais toujours est-il que la liberté d'expression est en danger sur l'ensemble de la planète et qu'une fake news aujourd'hui peut devenir une vraie information. C'est là où il y a le danger. Et sur ces thématiques-là, qu'il joue sur l'ensemble des chaînes d'infos en continu, parce qu'on parle beaucoup de CNews et de BFM, puisque c'est eux qui sont en tête des visionnages, on va dire, en médiamétrie. Mais quand on se branche sur France TV en continu ou LCI, on a droit à la même rengaine et la même soupe. Alors bon, France TV est un peu plus à gauche, donc des fois c'est un peu un soulagement au niveau des oreilles par rapport aux autres. Mais voilà, ce qui domine aujourd'hui vos médias. On veut des artistes indépendants aux quatre coins de France, et moi c'est ce que je veux, et c'est dans ce sens-là où le fait que la Clé des Ondes, en entrant dans la Fera et en ayant le lien avec ces 24 radios indépendantes, c'est là où moi je veux faire le lien. C'est-à-dire qu'en fonction des villes où il y a les radios, j'aimerais bien que ces artistes puissent apparaître sur ces radios-là et être diffusés sur ces radios-là. Alors c'est un gros taf qui vient de démarrer la semaine dernière et je vais m'y atteler aussi pour que des groupes comme les vôtres en fait, puissent à un moment être diffusés sur le national, sur d'autres radios, que ce soit Jet FM du côté de Nantes, que ce soit les radios qu'on a rencontrées au niveau de la Bretagne, au niveau de Reims, il y en a aussi du côté du sud dans l'Aude, il y en a aussi du côté de Toulon, et à ce moment et comme ça vos sons seront propagés sur le national et pas que sur la Clé des Ondes et que sur Parole aux Jeunes où effectivement il y a une certaine écoute mais peut-être pas forcément une portée qui pourrait être aussi importante. Donc voilà, le but de la FERA c'est de réunir les radios indés, c'est de batailler pour que l'on garde ce statut d'indépendant sans être ennuyé par l'ARCOM et surtout c'est le partage, c'est le partage d'informations, c'est le partage de sociabilité et même si pendant toute une journée tu me parles de ta météo, ben j'écouterai ta météo avec plaisir juste parce que t'es un indépendant et on va continuer à découvrir Adieu Valentine et là ben, forcément on est encore une fois dans le thème de ce que l'on a abordé pendant l'émission à la santé du feu, est-ce que tu peux nous en parler?
1: Alors à la base ça n'a rien à voir avec les incendies mais ça parle, à la base c'était même pas tellement une chanson tant engagée que ça mais c'était juste retracer un petit peu et très rapidement et de manière schématique l'histoire de l'humanité en partant de la création du feu qui à la base te sert à bouffer, te sert à t'éclairer, te sert à te protéger des animaux pour ensuite arriver au feu de l'Inquisition et puis au feu effectivement jusqu'au dernier feu qui sera notre très probablement proche extinction.
0: Eh ben c'est parti pour la découverte avec le groupe Adieu Valentine, ils sont là à la Clé des Ondes pour nous faire découvrir cette musique, ce son à la santé du feu, ça va puncher.
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1: À la santé du feu et à la santé des pompiers, des bénévoles et de toutes les personnes qui ont lutté pour que l'on puisse avoir encore une sorte d'existence à travers ces incendies de forêt. Et puis, tu as d'autres groupes à nous faire découvrir, Mathilde. Toi qui chasses en photo et qui chante en même temps, dis donc.
2: Je chasse en photo, ouais. Je suis chasseuse, ouais, c'est vrai, chasseuse d'images, ouais. J'aime bien dire ça. Oui, bien sûr, alors du coup, on a découvert Adieu Valentine et on a d'autres groupes à découvrir aussi ce soir. Et on a en l'occurrence Jérôme Solaire qui est là.
3: Bonsoir.
2: Avec nous ce soir.
3: Quelle chance.
2: Eh bien oui, justement, donc Jérôme, nous on se connaît un petit peu.
3: Oui.
2: Et apparemment, tu as changé ta formation récemment et j'aimerais que tu m'en dises un petit peu plus.
3: Un petit peu, on va dire même plus que la formation, on a changé un petit peu de style. On faisait du rock instrumental, très ciblé, on va dire Steve Vai, Joe Satriani, voilà, vraiment très ciblé instrumental. Et on nous reprochait de ne pas avoir de chant, de ne pas chanter sur la musique instrumentale. Mais donc on s'est dit, on s'est dit on va faire l'inverse et bien je me suis mis à chanter et du coup on a embauché donc aussi accessoirement une chanteuse, voilà, donc on a grossi un petit peu on va dire cette musique énergique rock en rajoutant du chant, ouais, avec ma voix, une voix féminine.
2: D'accord. Et comment tu qualifierais ta propre musique, justement, dossier de presse, par exemple?
3: En dossier de presse, pour moi, depuis que je suis toute petite, je fais du rock. Voilà, donc, musique rock. On rajoute un petit côté pop pour la voix féminine, voilà, pour embellir un petit peu le tout, quoi.
2: Et c'est toi qui écris les textes?
3: Oui. Et je compose aussi.
4: Et de quoi ça parle?
3: Alors là, de quoi ça parle? Ça peut parler de tout. Et de rien, voilà, c'est en fin de compte, l'inspiration vient comme ça, par moment. Par exemple, je pense qu'on va écouter le titre Stop. Voilà, j'étais très inspiré en écrivant Stop.
2: Et ça, c'est ton... Si tu devais, par exemple, donner un titre... Je sais que nous-mêmes, on n'aime pas cette question-là, mais ton titre préféré dans ta propre création, ça serait quoi en termes d'enregistrement, de live?
3: Mon titre préféré, on va dire, sur l'album, sur les 18 titres, entre les chantés, les instruments, moi, je pense que ça serait La nuit nous emporte, c'est le titre de l'album, et voilà, je trouve que c'est celui qui me ressemble le plus. Voilà.
2: D'accord.
3: Mais je crois qu'on l'a même pas choisi.
2: C'est vrai. Ah bah mince.
3: Oui,
2: alors.
3: Je réponds.
2: Et toi, Jérémy, alors t'es batteur dans le groupe. Hello.
5: Hello.
2: Ce serait quoi ton titre préféré, par exemple, dans le dernier album?
5: Je saurais pas vraiment me prononcer. Il y a des ambiances assez diverses et c'est assez compliqué de choisir un titre. Mais La nuit nous emporte, c'est un morceau que j'adore jouer sur scène. Vraiment. Il me porte celui-là.
2: Et est-ce que vous voulez l'écouter ou est-ce qu'on en met un autre alors, du coup?
1: On va écouter La nuit nous emporte quand même. Hein.
6: Ah, on l'a vendu.
3: Vous en avez beaucoup
6: parlé
3: quand même.
2: Ça, c'est de la spontanéité.
1: Une voix assez grave qui est assez impressionnante.
3: Oh, c'est gentil, merci.
1: J'ai l'impression d'entendre Grand Corps Malade qui me parle.
3: On va dire que ça fait 20 ans que j'ai travaillé dans la radio. J'ai travaillé à Audio Radio pendant 20 ans. J'étais technicien audio et informatique.
1: D'accord.
3: Et donc,
2: chanté dans les Powo aussi?
3: Non, j'ai travaillé ma voix très grave.
1: Oui, c'est vrai que les Powo, c'est vrai qu'il y avait un lien aussi. Eh bien, c'est parti, on va s'écouter. Merci. La nuit nous emporte, c'est comme ça que ça se passe. 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